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0: Bon, mais là, je crois qu'on a compris que j'aimais pas trop les poivrons. 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

0: est-ce que la dernière fois, ma chérie, qu'on a vu un président riche défendre le droit économique des pauvres? Non, c'est un riche, il va protéger les riches, il va pas œuvrer pour défendre les intérêts économiques des pauvres. Il faut être con pour croire qu'un riche, il va défendre... Je me dis que seuls les migrants peuvent sauver la France. Mania, bienvenue, installez-vous, vous voulez voir un coup?
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0: sous la lune et les étoiles, entre rêve et conscience, sur les ondes bénéfiques de Air d'Otan, poème pour mille et une nuits. Vous vous êtes donné un jour de septembre, vous aviez reçu les fleurs de l'automne. Un air léger fait sur la peau ce que fait le vent sur le miroir du lac. Et les oiseaux complices chantent des airs que nos lèvres murmurent dans la paix d'une prière. Qu'importe l'âge, ne nous semble-t-il pas qu'une vie donnée un matin s'achève le soir? La marche de l'hiver ride la face qui dit « et la joie » et le versant doux des petites tristesses, tout immaculée qu'elle soit. La mousse de neige a jeté un grand froid et le cœur s'est durci. Tes yeux ne versent plus ces gouttes tièdes qui te donnaient l'amour. 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